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2: Bonjour, ici Jean-François Nolin. 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